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0: 39, 45, 5 sur 5. Je lâche le frein à main et mes rimes touchent en plein cœur les adorateurs du pétain, putain, vider son sac, qu'est-ce que ça fait du bien.
1: Peut-être que nos paroles sont dures, mais c'est qu'en connaissance de cause. Non, vas-y.

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ce que c'est que la morale? Moi, je vais te dire ce que c'est la morale. La morale, c'est fait pour ceux qui la tiennent. Les riches. Tu sais qui a raison chaque fois. C'est les riches. Et c'est les pauvres qui trinquent.

du PDG. C'est la continuation de la juste lutte de nos aïeux contre le colonialisme français. Tout débuta le 29 septembre 1898 à l'aube. Et les Mous et ses habitants dormaient encore. C'est le moment précis que le colonialisme choisit pour perpétrer traîtreusement l'arrestation de l'empereur Ouassoulou, l'Almami Samori Touré. Ce jour-là, le destin de notre peuple se joua et se détermina.

prétendue civilisation, le colonialisme français s'installa avec son cortège de malheurs. Le calvaire de notre peuple allait durer 60 longues années. Le 9 février 1911, un autre deuil nous frappa. L'arrestation arbitraire, puis la déportation de Alpayaya Diallo, roi du Labé. Ce jour-là, encore une fois, le destin de notre peuple se joua et se détermina. Cependant, le combat continua. Dina Salifou, Kisikaba Keita, Zebela Toba, à l'automne, le grand chef Konyagi et tant d'autres fils du peuple ne cédèrent que morts. Malgré le régime de terreur qui s'instaura, le combat ne devait point cesser, car de leur tombeau, les héros transmettaient au peuple tout entier la consigne de la résistance.

méprisé. Notre peuple endura courageusement le travail forcé, les fournitures obligatoires, les bas salaires, l'humiliation, la discrimination raciale et les emprisonnements arbitraires.

difficilement et sur la base d'un compromis entre les différents groupes ethniques qui se partageaient les activités politiques du peuple, le Parti démocratique de Guinée naquit le 14 mai 1947. Ce jour-là, encore une fois, le destin de notre

En 1950, Ahmed Sékou Touré, militant ouvrier de première heure et membre fondateur du Parti démocratique de Guinée, est arrêté pour fait de grève. De 1952 à 1958, le Parti démocratique de Guinée évolua pour devenir un véritable mouvement politique basé sur des principes démocratiques. En proclamant l'égalité de toutes les couches sociales, il s'allia des énergies jusqu'alors mal utilisées. La classe ouvrière prit une part décisive à la lutte. À son actif, il faut compter et saluer la grande grève de 1953, grève de 73 jours qu'elle a courageusement menée autour d'une revendication commune aux colonies françaises d'Afrique pour l'institution et l'application d'un code du travail juste. Les femmes, désormais considérées sur le même pied d'égalité que leurs maris, insufflèrent à la lutte un dynamisme nouveau. Partout, elles étaient à la pointe du combat, dans le sillage de Maphorie Bangoura, aujourd'hui présidente.

dans le feu de l'action, le 9 février 1955, Malia Camara fut lâchement assassiné à Tondon par le sabre des supports de ce honteux régime défunt.

le sacrifice de Malia Camara eut le don de galvaniser l'énergie du peuple tout entier. Partout, l'hydre colonialiste fut harcelé de toutes parts par les militants du PDG, tant et si bien que le 14 mai 1957, à l'occasion du 10e anniversaire de sa naissance, le Parti démocratique de Guinée installa le premier gouvernement du peuple qui devait supprimer la chefferie dite traditionnelle et organiser le pays sur des bases démocratiques. Peu après, le général président Charles de Gaulle, représentant du gouvernement français, entreprit une tournée de propagande française.

obstiné en Afrique pour la campagne du oui au référendum. En Guinée, il trouva des patriotes résolus à défendre chèrement les intérêts de leur patrie africaine. En le recevant le 25 août 1958 au palais de l'Assemblée territoriale, notre leader bien-aimé Ahmed Sékou Touré déclara: dans la vie des nations et des peuples, il y a des instants qui semblent déterminer une part décisive de leur destin ou qui, en tout cas, s'inscrivent au registre de l'histoire en lettres capitales autour desquelles les légendes s'édifient, marquant de manière particulière au graphique de la difficile évolution humaine les points culminants, les sommets qui expriment autant de victoires de l'homme sur lui-même, autant de conquêtes de la société sur le milieu naturel qui l'entoure. En effet, le 29 septembre 1898, le 9 février 1911, le 14 mai 1947 et le 9 février 1955 sont autant de dates qui ont influé sur le destin de notre peuple. Poursuivant son allocution et traduisant par la même occasion le vœu de tous les opprimés d'Afrique et d'ailleurs, notre guide déclara: nous préférons la liberté dans la pauvreté à l'opulence dans l'esclavage.

le 2 octobre 1958, dans l'allégresse et dans la ferveur, la République indépendante de Guinée fut proclamée. De 1958 à 1964, continuant sa progression, le Parti démocratique de Guinée se transforma en un véritable parti de démocratie nationale, groupant tout le peuple. L'indépendance acquise, certains éléments de la bourgeoisie nationale, nostalgiques d'un passé à jamais révolu, gardaient le secret désir de faire revenir le triste régime de l'exploitation de l'homme par l'homme. Mais le Parti démocratique de Guinée, parti de la lutte des classes, parti de liberté et de progrès, institua la loi cadre du 8 novembre 1964.

cadre en Conseil national de la Révolution. Le succès a guidé les pas du Parti démocratique de Guinée jusqu'au grand 8e congrès qui radicalisa la Révolution et éleva le secrétaire général au rang de responsable suprême de la Révolution. Militant du PDG, la Révolution est exigence. Les assassins de Boireau voulaient que s'éteigne au ciel l'étoile et que la nation l'obscurité voile. Non, non, elle vit et vibra. Et la Guinée, partout, livrera au monde de l'exploitation le combat de la réhabilitation, car les militants Sili solidairement sont décidés à la défendre fermement.

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0: Les sans-papiers à la Courneuve. À ceux qui viennent à la nage et qui repartent en charter. À tous les handicapés. Une pensée à tous les gens enfermés. À tous les peuples opprimés.
1: À nos familles. 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

Reste une power MNS, reste une power mon petit frère. Repose en paix mon petit frère, repose en paix MNS. Je me rappelle de nos derniers mots, on devait se revoir bientôt. Ce texte j'ai de la peine à l'écrire, et je sens les larmes venir.

0: avec le combat de l'émancipation de ce qu'on pourrait appeler les femmes, qui, j'ai l'impression, a besoin de ce silence-là pour que juste l'organicité de la vie se remette d'elle-même en place et qu'on puisse à nouveau voir les choses pour ce qu'elles sont. Si je parle très concrètement, je pense que c'est ce besoin de, en tant que femme, arrêter de soutenir un système patriarcal malgré moi et arrêter de le nourrir en permanence de manière inconsciente, en soutenant par exemple ses valeurs de aussi frénésie, efficacité, compétition, concurrence, pénurie, enfin toujours plus, compulsivité. Depuis que je suis petite, moi, on m'a dit ce à quoi je devais correspondre, ou alors qu'est-ce qui, si je voulais plaire, si je voulais être aimée, il allait falloir être ça comme ça pour arranger ce système et pour arranger. Et là, le cri, ce serait de dire ben. Et parfois, ce cri peut faire peur parce que si vraiment on crie, vraiment jusqu'au bout du souffle, il y a énormément de choses qui sont remise à zéro, compteur zéro. Il y a énormément de choses qui sont à remettre en question, depuis des choses très quotidiennes jusqu'à mon travail, jusqu'à ma relation avec mes amis. Tout ça, pas forcément que réfléchir, mais à remettre du silence partout. Et que ça peut être vertigineux tellement c'est radical. Je pense que quand on laisse le silence, on voit quelque chose. Peut voir quelque chose de l'ordre de la vie et de la. On peut être témoin de comme c'est parfait, comme tout est parfait, comme tout est magnifique et comme tout est. En fait, si on les laisse être, les choses, elles sont très belles et elles sont très harmonieuses. On peut être témoin de tout ça. Si on laisse le silence, ouais, de l'harmonie, de la beauté, de la justice aussi, de la. Tout ça. Et je relis ça avec ma grand-mère parce que je pense que maintenant elle est arrivée à une phase de silence puisqu'elle a aussi de. Elle perd sa mémoire, donc elle a Alzheimer et que je vois pour la première fois des moments où elle est vraiment en paix parce qu'elle a plus toutes ces histoires du passé, des traumas, des trucs, de tout ça et elle est juste là, un peu à nouveau comme un enfant. Puis elle va vraiment des fois rigoler pour rien. Pour rien, elle va voir quelque chose, elle va vraiment rire sincèrement. Et ça, c'est quelque chose qui est tellement puissant, je trouve, la puissance aussi du rire, d'avoir cette capacité de rire, de joie, que je relis évidemment. Moi, j'ai jamais vu autant de joie et de rire, et j'ai jamais autant ri qu'au Kurdistan, ça c'est sûr. De jamais perdre de vue sa joie, ce qui nous met en joie intérieurement. Et dès que quelque chose, on sent, ou quand je dis joie, c'est peut-être un sentiment de vie, un sentiment vivifiant. Et toujours se fier à ça, toujours. Et c'est ça que je pourrais dire aux générations qui arrivent, de toujours faire confiance à ça. Et de pas négocier avec cet endroit-là, de pas. Avoir de compromis avec cet endroit-là et que c'est la chose la plus importante de suivre toujours ce qui nous paraît juste et ce qui nous paraît pas juste, de pas attendre que le changement il se fasse, mais d'incarner le changement tout de suite. Donc c'est un peu abstrait ce que je dis, hein. Mais si ça devait être après une pièce de théâtre de moi, Julia, je crie. Ouais, ce serait une danse dans la nature avec les arbres et les papillons. Juste dire, on va juste prendre un temps pour ça, pour se poser, dire merci, merci, déjà juste, ensemble, et puis juste célébrer, pour rien, pour aucune raison. Moi, Ulrike, je crie Récits de femmes et autres histoires de Frank Karame et Dario Fo.
1: Ben Ulrike bağırıyorum. Frank Karam, Dario Fo, kadın oyunları.
0: Prénom?
1: Adı
0: Ulrike. Nom?
1: Soyadı
0: Meinhof. Sexe? Féminin.
1: Cinsiyeti kadın.
0: Âge? 41 ans.
1: Yaşı 41.
0: Oui, je suis mariée.
1: Evet, evlendim. Sezaryen doğumlu iki çocuğum
0: enfants,
1: var.
0: Né par césarienne.
1: Evet, eşimden boşandım.
0: Oui, séparée de mon mari. Profession?
1: Mesleği?
0: Journaliste.
1: Gazeteci.
0: Nationalité?
1: Milliyeti, Allemande.
0: Je suis enfermée ici depuis 4 ans, dans une prison moderne d'un état moderne.
1: Modern bir cezaevine kapatıldım. Suç.
0: Crime? Attentat à la propriété privée, aux lois qui défendent la dite propriété et aux droits qui en résultent pour les propriétaires d'étendre sans limite leur propriété sur tout.
1: Özel mülkiyeti ve onu koruyan yasalara saldırıda bulunmak ve mülk sahiplerinin özel mülkiyet haklarını sınırsızca genişleterek her şeyi mülkiyetlerine almak istemelerine karşı koymak.
0: Tout.
1: Her şeyi.
0: Y compris notre cerveau.
1: Beynimizi.
0: Pensée.
1: Düşüncelerimizi.
0: Nos paroles. Nos gestes. Nos sentiments. Notre travail.
1: İşlerimiz ve aşklarımız.
0: Et notre amour.
1: Kısacası tüm yaşamımızı.
0: Toute notre vie. Aussi, vous, patron de l'état de droit, avez décidé de me supprimer. Votre loi est assurément égale pour tous, sauf pour ceux qui ne sont pas d'accord avec vos lois sacrées.
1: Hukuk devletinin patronları, bu nedenle beni yok etmeye karar verdiniz. Kutsal yasalarınıza boyun eğildiği sürece yasalarınız herkes için eşittir.
0: Vous avez porté à son comble l'émancipation de la femme, car bien que je sois une femme, vous me punissez exactement comme un homme.
1: Kadının özgürlük ve eşitliğini en üst düzeylere eriştirdiniz. Gerçekten bir kadın olarak beni bir erkek gibi cezalandırdınız. Size teşekkür ederim.
0: Je vous remercie. Vous m'avez donné la prison la plus dure, aseptisée, froide, mortuaire.
1: Beni cezaevinden daha berbat bir yere koyarak ödüllendirdiniz. Morgdan da soğuk ve aseptik bir yerde ve duyu organlarımı körelterek bana işkencelerin en büyüğünü yaptınız.
0: Vous me soumettez à la plus criminelle des tortures, qui est la privation des perceptions. C'est une façon élégante de dire que vous m'avez ensevelie dans un tombeau de silence. Du silence et du blanc.
1: 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Neon lambası beyaz, hep yanık duruyor. Gece gündüz. Gece hangisi, gündüz hangisi peki? Nasıl bilebilirim? Pencerenin arasından sürekli olarak beyaz bir ışık sızıyor. Sahte bir ışık. Pencere gibi sahte.
0: Blanche la cellule, blanche, blanc les murs, blanche les huisseries. La porte, la table, la chaise et le lit sont laqués de blanc, sans parler de la cuvette du cabinet. La lumière du néon est blanche, toujours allumée, jour et nuit. Mais qu'est-ce que le jour et qu'est-ce que la nuit? Comment puis-je le savoir? Par la fenêtre, il entre toujours la même lumière blanche. Un jour naturel, mais faux. Comme est fausse la fenêtre et faux le temps que vous m'avez effacé en le peignant en blanc. Silence.
1: 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Hiçbir şey. Tümü sessiz ve beyaz. Beynimin içi sessiz. Tavan gibi beyaz.
0: Dehors, nul son, nul bruit, nul voix dans le couloir. On n'entend ni marcher, ni ouvrir ou fermer une porte. Rien. Rien que le silence et le blanc. Silence dans mon cerveau, blanc comme le plafond. Blanche ma voix si j'essaye de parler. Blanche la salive qui se coagule au coin de ma bouche. Silence et blanc dans mes yeux, dans mon estomac, dans mon ventre qui se gonfle de vide.
1: Sesin beyaz çıkacak konuşmayı denersen. 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
0: Sensation permanente de nausée.
1: Sürekli olarak kusma duygusu hissediyorum. Beynim odaya süzülen ışığın boşluğunda kafatasımdan kopuyor. Çamaşır makinesindeki deterjan köpükleri gibi yükselen tozların hepsi üzerimde. Onları temizliyorum, yan yana diziyorum, yeniden üzerime yapışıyorlar. Yo, hayır, hayır, onları durdurmalıyım. Beni delirtmeyi başaramayacaksınız. Düşünmeliyim, düşünmek. İşte düşünüyorum, sizi düşünüyorum. Bu işkenceyi yapan sizleri düşünüyorum. Sizi bu akvaryumun kristal cabına burnunuzu ezerek dayamış ve beni hapsetmiş olmanın ilginçliğini izlerken görüyorum. Gösteriye bayılıyorsunuz. Direnç göstermemden korkuyorsunuz. Benim gibi olan diğerlerinin, işçilerin ve yoldaşlarımın tasarladığınız güzel dünyanızı bozmanın arayışında olduklarından korkuyorsunuz.
0: Mon cerveau se détache du crâne au ralenti, errant dans la chambre. Poussière éparpillée comme une lessive dans l'effroyable machine à laver de la Stammheim. Tel est mon corps. Je le ramasse, je le rassemble, je me recompose. Je dois résister. Vous ne réussirez pas à me rendre folle. Je dois penser. Penser. Eh bien, je pense. Et je pense à vous qui me mettez ainsi à la torture. Je vous vois le nez collé, écrasé contre la paroi de cet aquarium où vous me faites flotter. Et vous me regardez avec intérêt, vous attendez. C'est de la vivisection. Vous craignez que je ne résiste. Vous craignez que d'autres, que les ouvriers, oui, vos ouvriers protégés, robotisés, tout à coup, ne se réveillent et n'aillent abîmer le bel univers que vous avez inventé pour votre seul profit. C'est grotesque. C'est grotesque. Vous me supprimez toute couleur tandis qu'au dehors, la grisaille de votre monde pourri, vous l'avez barbouillée de teintes criardes pour qu'on ne la remarque plus.
1: Ne gülünç, göz alıcı renkleri boyadığınız, çürümüş ve grileşmiş dünyanızdan dışlayıp tüm renkleri yasakladınız bana. Ne gülünç.
0: Et vous forcez les gens à tout consommer en couleur. À boire en couleur, à manger en couleur, et puis tant pis si les colorants sont vénéneux et donnent le cancer.
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0: Vous barbouillez même vos femmes comme des pitres en folie. Mais moi, vous me condamnez au blanc pour que ma cervelle éclate et s'éparpille en mille confettis. Les confettis de votre carnaval, de votre lunaparc de la peur. Oui, vous affichez une assurance ostentatoire, mais c'est la peur. Une immense peur qui vous rend à ce point cruel et fou. C'est pour ça que vous avez sans cesse besoin de la foire et du chahut, des néons multicolores partout, des vitrines, des bruits, du fracas, de la radio, du wifi, toujours et partout, dans les grands magasins, chez vous, en voiture, au bar, jusque dans votre lit, jusque quand vous faites l'amour.
1: Kadınlarınızı bile delirmiş palyaçolar gibi boyadınız. Yanaklara pes pembe, göz kapaklarına cezayir moru ve menekşe mavisi, dudaklara zencefil kırmızısı ve karnavalın tüm renklerinde tırnak cilaları, altın, gümüş, yeşil, turuncu, hatta kobalt mavisi bile. Ve beni beyaza zorlayın. Çünkü beynim bir sürü renkli kağıtlar arasında paramparça oldu. Korkunuzun Luna Park'ının ve karnavallarının renkli kağıtları. Evet, çok güvenli görünüyorsunuz. Ama büyük bir korku sizi delirtmeye ve katılaştırmaya yetiyor. Bu nedenle her yeri saran renkli neon ışıklarına gereksinim duyuyorsunuz. Ve vitrinler, sesler, gürültüler, radyo, televizyon. Her yerde büyük ses dalgaları, mağazalarınızda, evlerinizde, arabalarınızda, fabrikalarınızda, kafe barlarda, aşk yaparken yatağınızda bile. Oysa beni bu korkunç sessizliğe mahkum ettiniz. Çünkü dünyanızın dünyaların en iyisi olmadığına dair kuşkularınız var. Ama en kötüsü daha da yıkıcı.
0: C'est la peur du silence que vous m'imposez. Parce que c'est vous qui tremblez de rester seul avec votre cerveau. Car vous avez le doute horrible qu'il ne soit pas le meilleur du monde, mais le pire.
1: Ama en kötüsü.
0: Le plus dévasté.
1: Beni bir akvaryuma kapatmanızın tek nedeni var. 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
0: Et si vous m'avez enfermé dans cet aquarium, c'est seulement parce que je ne suis pas d'accord avec votre vie. Non, je ne veux pas être une de vos femmes sous cellophane. Je ne veux pas être tendrement présente avec de petits rires et des sourires bêtement aguichants à votre table du samedi soir dans un restaurant exotique sur fond de musique stupide. Ni devoir m'efforcer d'être triste juste ce qu'il faut, et complice, et tout à la fois imprévisible et folle, puis enfantine et sotte, et fouettée et frustrée, maman et putain, prête au quart de tour à rire pudiquement en fausset de vos trivialités défraîchies.
1: 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Ah, işte hafif bir ışırtı kapı açılıyor, bir gardiyan görünüyor. Ve bana sanki saydammışım ve burada yokmuşum gibi bakıyor. Hiçbir şey söylemiyor ama elinde öğlen yemeği için getirdiği bir tabak var. Masanın üzerine bırakıp gidiyor, kilitliyor, yeniden sessizlik.
0: Léger bruissement, la porte s'ouvre, c'est la gardienne avec le repas. Elle me regarde comme si je n'existais pas, comme si j'étais transparente. Elle ne dit rien, enfin, elle a l'ordre de ne rien dire. Elle pose le plateau et s'en va. De nouveau du silence.
1: Yemek için ne getirdiler? Hamburger.
0: Un hamburger.
1: Bir bardak greyfurt suyu.
0: Un verre de jus de fruits.
1: Haşlanmış sebze, bir elma.
0: Des légumes, une pomme.
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0: Assiette en carton, verre en carton, ni couteau, ni fourchette, rien qu'une cuillère en plastique, molle comme du caoutchouc. Ils ne veulent pas que j'ai l'idée de me supprimer. C'est à eux de décider. Le moment venu, ils y penseront eux-mêmes. Ils me donneront l'ordre de me suicider et comme dans cette cellule il n'y a pas de barreaux aux fenêtres ou accrocher une ceinture ou un drap torsadé pour se pendre, ils me donneront eux-mêmes un petit coup de main.
1: Hatta çok fazla yardımcı olacaklar. Temiz bir iş. Beni öldürmeye hazırlanan sosyal demokrasimiz gibi tertemiz.
0: Peut-être plus qu'un coup de main. Du travail bien propre. Propre comme cette social-démocratie qui se prépare à me tuer. Dans l'ordre.
1: İyi bir emir bu.
0: Personne ne m'entendra crier ni me plaindre.
1: Kimse tek bir çığlığımı, iniltimi duymayacak. 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Çığlığım sizi uyandırmayacak. Mezarlıkta yatanlar da uyanmayacaklar.
0: Dormez. Dormez. Hagard et bien nourri, habitant de l'Allemagne, mon pays, habitant de l'Europe, vous, les bien-pensants, dormez avec la sérénité des morts. Mon cri ne peut vous réveiller. On ne réveille pas les hôtes d'un cimetière.
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0: Les seuls dont la haine et la colère monteront, ce sont ceux qui suent et qui crèvent dans la salle des machines de votre grand navire. Oui, en avant vous tous, Kurdes, Africains, Turcs, Espagnols, Italiens, Grecs, Arabes, les bernés et les baisers de toute l'Europe.
1: Tüm kadınlar.
0: Et les femmes.
1: Ezildiğinin.
0: Les femmes
1: aşağılandığının,
0: qui ont compris qu'elles ne sont
1: bilincinde olan tüm kadınlar,
0: que des êtres inférieurs.
1: Neden burada olduğumu,
0: ils comprendront pourquoi je suis
1: ve neden
0: ici.
1: Bu devletin beni öldürmeye karar verdiğini
0: et pourquoi cet état a décidé de me tuer. Exactement comme une sorcière au temps des sorcières. Et ils seront convaincus que pour le pouvoir, c'est encore et toujours le temps des sorcières. Des sorcières qui doivent se tenir au métier à tisser, aux machines, aux presses, à la chaîne, au bruit, au fracas, au strident.
1: 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Cadılar tezgahlarla, makinelerle, mengenelerle, zincirlerle, gürültülerle, patırtılarla, tiz çığlıklarla birlikte olmak zorundadır.
0: Le bruit.
1: Paf.
0: J'ai besoin
1: Plaf.
0: De bruit.
1: Tiririli. Vurum vurum va. 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
0: Vous l'avez inventé pour votre profit. Et c'est moi qui en profite. Je me fais du bruit pour moi toute seule. Je me fais du bruit pour moi toute seule. La presse.
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0: 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Les chaudières. Paf, le gaz fuit.
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0: La chaîne va rythme, rythme, va en cadence.
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0: Ta, assez. Assez. Assez, arrêtez les machines. Arrêtez. Silence.
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0: Comme c'est beau le silence. Gardien, juge, politicien. Je vous ai bien eu. Vous n'arriverez pas à me rendre folle. Vous serez obligé de me tuer en pleine santé. En pleine santé mentale et spirituelle, vous devrez m'assassiner.
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0: Déjà, je vous vois courir pour cacher mon cadavre, arrêter mes avocats à la porte. Non, on ne peut pas voir Ulrike Meinhof. Oui, elle s'est pendue. Non, vous ne pouvez pas assister à l'autopsie. Personne. Seuls nos experts d'État dont la décision est déjà arrêtée. Ulrike Meinhof s'est pendue. Mais il n'y a pas de signe de strangulation, pas de cyanose du visage. En revanche, il y a des bleus sur tout le corps. Reculez, circulez, ne regardez pas. Il est interdit de prendre des photos. Interdit de demander une contre-expertise, interdit d'examiner mon cadavre, interdit, interdit de penser, d'imaginer, de parler, d'écrire, interdit, tout est interdit, oui, tout est interdit.
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0: Mais vous ne pourrez jamais nous interdire de ricaner devant votre énorme imbécilité, l'imbécilité classique, grotesque des assassins.
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1: Cesedim bir dağ gibi ağır.
0: Lourd comme une montagne.
1: 100 000 ve 100 000.
0: Mais 100 000.
1: Ve 100 000'lerce kadın kolu.
0: Et 100 000. Et 100 000.
1: Bu kocaman dağı kaldırıp.
0: Et 100 000 bras de femmes et d'hommes.
1: Omuzlarını alırken.
0: La soulèveront.
1: Sizi yerinizden sarsacak.
0: Cette montagne immense. Ils vous écraseront dessous dans un terrible éclat de rire.
1: Müthiş bir kahkaha atacaklardır.